0: Ο μικρός ψαράς.
1: C'est l'histoire d'un petit pêcheur et l'histoire.
0: Manon Lisa.
1: On te fait croire que le bonheur, c'est courir après l'argent. On te dit gagne ta vie, comme si vivre suffisait pas. Pas besoin d'un grand navire pour atteindre ce que t'as déjà.